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Il y a Bombardier, sa plus récente chanson, Socks On. Elle a un premier album, enfin, qui va sortir pour cet artiste qui fait partie de notre nouvelle vague 2026 des artistes à surveiller durant la prochaine année. Un album qui va sortir d'ici la fin de cette dite année. Bien hâte de voir ce que ça va réserver à cette nouvelle star, la pop. Crie ici. 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

écrit avec son amie Nikki Elizabeth sur son nouvel album qui s'appelle Ami, justement, volume 1. Ce single-là est parti, est paru, c'est-à-dire le 6 février. Cet album est sorti la semaine dernière. Il y a Catherine Pogonat qui l'a interviewé. Si vous avez raté ça, allez rattraper sur Radio-Canada Audio, notre application. J'attends vos demandes spéciales. Chanson que vous avez déjà entendue, un nouveau son que vous voulez entendre de nouveau dans la dernière demi-heure, c'est vous qui prenez le contrôle de l'émission 514-980-7667. Voici Keanu et Justin Quiles.

Atracar, ça a été un de nos sons de la semaine, un nouveau son. Merci pour vos demandes spéciales, ça rentre, c'est le fun, il y a des beaux choix, des récents, des plus anciens. On va faire un mélange de tout ça, on va trouver ça dans la dernière demi-heure. Si vous avez la vôtre, chanson que vous avez déjà entendue à l'émission, que vous avez envie d'écouter, 514-980-7667. Ça, c'est mon gros coup de cœur de la dernière année. Le collectif What More, Still Loitering.

Elle a vraiment repris le contrôle de sa carrière, Gasmi, dans la dernière année. Chaque sortie est excellente ici. Collaboration avec Mandy Spice, c'est un son de la semaine aussi, cette chanson. 404 ou 404, Sad Bitch, lundi. On va avoir une nouveauté de Gasmi avec Woody pour vous. Ça s'appelle littéralement, et c'est littéralement excellent. Pit, ça s'appelle spécial.

le jeune prodige de la ville de Québec. Voix singulière, prosodie singulière, approche unique. C'est pour ça qu'on l'aime. Melvin, différent, c'est sa plus récente chanson. Ça fait suite à une collaboration avec un des vétérans de la scène de Québec, en la personne de Webster. Et Québec lui donne ses fleurs à Melvin. 14 juillet va être au Festival d'été de Québec, quand on grandit dans la

Ça, c'est une chose que je peux vous garantir que vous êtes au bon endroit en ce moment pour commencer votre fin de semaine. Nouveau son tous les vendredis après-midi. On est là dans la légèreté, la fraîcheur, comme tous les après-midi d'ailleurs. Mais le vendredi est un peu spécial parce que c'est vos demandes spéciales qui peuplent la dernière demi-heure de l'émission. Ça rentre à plein et ça me fait très plaisir, ces demandes spéciales. Si vous avez la vôtre chanson que vous avez déjà entendue à nouveau son, que vous voulez entendre de nouveau, vous me l'envoyez soit via la bulle de conversation sur Radio-Canada Audio, soit au 514-980-76.

normalement, c'est sur une grosse chanson bien cadencée que j'annonce officiellement le début de la fin de semaine, mais là, c'est sur cette chanson, réinterprétation de Thinking About You de Frank Ocean par Flea, le bassiste des Red Hot Chili Peppers, qui s'est offert un album jazz avec son album et son instrument plutôt de prédilection qui est la trompette. Votre fin de semaine est lancée tout en douceur. Vous vous y rendez en tendresse. Vous laissez le travail derrière vous, tout ce qui vous a occupé et préoccupé durant la semaine, et vous voguez vers la liberté. Sur

Bienvenue à celles et ceux qui viennent de se brancher. Bienvenue à celles et ceux qui sont avec moi depuis les tout débuts. Une petite demi-heure avant qu'on plonge dans vos demandes spéciales. Les chansons que vous avez déjà entendues, un nouveau son que vous avez envie d'entendre de nouveau. Vous avez encore le temps de m'envoyer la vôtre, votre demande spéciale. Il y a la bulle de conversation sur Radio-Canada Audio. Sinon, c'est par messagerie texte au 514-980-7667. L'excellente Camilou avec ce hit qui s'appelle Paranormal.

Et Tokisha, cette chanson s'appelle Duro. Un nouveau son. Plein de belles demandes spéciales qui entrent. Il y en a une. Je peux vous dire tout de suite qui ne va pas jouer, malheureusement. C'est celle de Yannick. Mais je comprends le concept. Il dit, je veux le but de Loco Locas. Il dit, OK, je sais, c'est pas nouveau et probablement jamais jouer à nouveau son, mais go, abs, go. Le message est passé, mais pas de but en or.

Party Cloudy de French for Horse. Ça a été notre son de la semaine. Il y en aura un tout nouveau pour vous dès lundi. Et de lundi aussi, on vous présente les artistes en liste pour devenir Révélation Radio-Canada. Ça va être une semaine toute spéciale. À nouveau son la semaine prochaine. 3 artistes par jour vont être présentés pour un total de 12. Vous voulez vraiment pas rater ça. Ça va être génial.

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5: C'est parti pour les demandes spéciales. Celle-ci est pour Thierry de Saint-Samuel au travail. Pardon, Burna Boy Stromae.

Celle-là était pour Jade qui m'a écrit c'est ma demande spéciale DTMF de Bad Bunny. Elle dit sans blague, c'est le nouveau son qui m'a converti en mode Bad Bunny. Ça, c'est très bien que ce soit pas le Super Bowl, mais nouveau son qui était converti déjà Bad Bunny. Gros mérite. On a 16h37, 17h37, c'est vos demandes spéciales qui jouent en ce moment. Chanson que vous avez déjà entendue à l'émission, que vous avez envie d'entendre de nouveau. Si vous en avez une, 514-980-7667. Pour Caroline au Saguenay, voici Thierry Larose.

Oh, c'est une spéciale pour Caroline qui nous écoute au Saguenay. C'est excellent nouvel album qui s'en vient à l'automne pour Thierry. A pris son temps. 3 ans ou à peu près, depuis Print. Elle est revenue avec La Roue, Le Roi, La Rose et le Loup, avec Adrien Castille et Ariane Roy, mais là ce sera un projet en solo. Maïra ici, et Parapluie.

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1: Ça, c'est pour Marie-Claire Alanguet, elle dit « J'aimerais écouter cette chanson sur l'amitié de Maïra que j'ai entendue ce mardi et que je retrouve pas sur Internet. » Ça s'appelle « Parapluie ». Ma chère Marie-Claire, de Maïra, M-Y-R-A.

C'est entre autres pour ça que j'adore les demandes spéciales du vendredi. Ça me permet de retomber sur des pépites comme celle-ci. Ça, c'est Gracieuseté de Robin. C'est sa demande spéciale. Jacob Collier avec Kirk Franklin, Stormzy, Shawn Mendes, Witness Me. On y retourne en 2023 avec ça. Il dit une vieille de nouveau son. Un cadeau pour ma fête, seulement 59 ans. Joyeux anniversaire, mon cher Robin. Celle-ci est pour Annie de Rimouski. Les louanges, tu me couplais.

Ça, c'était pour Annie, tu me coupes l'herbe. Les louanges. Encore et toujours excellent, cet album Alouette. Une dernière pour Max, Katie Tupper, Right Hand Man, un nouveau son.

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Vendredi, et oui, et on est le 1er mai. Aujourd'hui, je vous propose 2 heures de funk et de musique soul à saveur, bien sûr, printanière. Bonjour à tous, c'est Alexandre Courteau qui s'installe dans le studio. J'espère que vous passez une bonne journée. Je suis très content de vous retrouver avec une émission vraiment très, très intéressante. Aujourd'hui, entre autres, Phil Collins qui va faire son entrée au temple de la renommée du rock and roll. Aussi le Cubain Sima Funk qui sera au Festival d'été de Québec en juillet prochain. La chanteuse soul canadienne Tanika Charles qui nous annonce une tournée estivale. Et c'est dimanche que la SOCAN, la Société canadienne des auteurs, compositeurs et éditeurs de musique, tiendra son 35e gala. Alors, je vais vous parler de ça un peu plus tard dans l'émission. The Brooks, sans plus attendre, ils seront le 23 mai prochain à Bromont, dans les Cantons de l'Est. Voici Soon As I Can. Bienvenue à Tellement Courteau.

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1: Un morceau tout à fait à propos, bien sûr, Printemps par Corias. Corias qui sera au Festival de Trois-Rivières en juin prochain et au Festival d'été de Québec également au mois de juillet. Comment de bord, on peut pas ne pas remettre cette nouvelle chanson qui est sortie cette semaine et qui nous annonce un troisième disque qui va sortir plus tard cette année. Superbe chanson pour le groupe québécois. Ça s'appelle Coucou, comment ça va? Comment de bord?

Les trois accords, le groupe est en tournée. Ils sont ce soir à Saint-Casimir, demain à Sainte-Marie, le 8 mai à Montréal au MTELUS, le 14 à Joliette et le 15 à Mont-Laurier. Un groupe absolument à voir sur scène, les trois accords avec Ouvre tes yeux, Simon. Le chanteur britannique Phil Collins va faire son entrée au temple de la renommée du rock and roll. Alors, ça va se faire le 14 novembre prochain à Los Angeles. Il sera pas tout seul à être introduit au temple de la renommée, également Oasis, le géant du métal Iron Maiden, Joy Division, New Order également sera intronisé dans ce grand endroit, ce panthéon de la musique. Phil Collins, roi britannique du rock FM des années 1980, un des rares chanteurs avec Michael Jackson et Paul McCartney à avoir vendu plus de 100 millions de disques à la fois au sein d'un groupe, mais aussi comme artiste solo. C'est complètement fou. Je rappelle bien sûr qu'il faisait partie de Genesis. Alors, on va célébrer avec You Can't Hurry Love, une chanson des Supremes que Phil Collins a repris en 1982.

Flamingo 6, c'était ici son Favela Slap. Vous pouvez me joindre en utilisant bien sûr la bulle de conversation sur l'application Radio-Canada Audio. C'est toujours plaisant de vous lire avec vos messages, vos photos, vos commentaires. On parle de musique. N'hésitez pas également à m'écrire en utilisant notre adresse courriel tellement@radio-canada.ca. Bougat, il va faire partie des célébrations du Grand Prix du Canada. Je vous rappelle que cette année, le Grand Prix à Montréal, c'est entre le 22 et le 24 mai prochain. Le Grand Prix, c'est le 24. Il sera en concert d'ailleurs le 24 dans le cadre du Grand Prix Bougat, qu'on va entendre avec Sapacino.

Claude Bégin avec Pour le meilleur et pour le pire. Ariane Moffatt est en tournée depuis le lancement de son plus récent disque Air de jeu. Elle disait sur Internet, la tournée qui roule depuis un an maintenant a une saveur toute particulière. Chaque soir aux quatre coins du Québec, un vrai terrain de jeu se dessine entre la scène et le public. Elle parle de la joie, cette forme de résistance. Elle parle aussi des liens qu'elle a tissés avec ses musiciens. Elle dit l'amitié, le contact réel dans la musique comme dans la vie. J'ai pas trouvé mieux dans les derniers temps pour donner du sens à ce cirque sociopolitique au milieu duquel on se démène au quotidien. Allez la voir demain, elle est à Quaticook le 16 mai à Saint-Fabien, le 17 à Matane, le 21 juin, elle sera à Gatineau et le 3 juillet prochain à Sherbrooke. La voici avec Je veux tout, Ariane Moffatt.

0: J'étais dans un resto récemment et ça jouait ce grand classique Pick Up the Pieces, le Average White Band. À venir à Tellement Courto, la chanteuse soul canadienne Tanika Charles qui amorce une tournée estivale sous peu. Et la SOCAN, la Société canadienne des auteurs, compositeurs et éditeurs de musique, va tenir son gala, son 35e gala dimanche. Je vais vous parler de ça, on aura un morceau en lien avec ça, un morceau de Men I Trust. Dans quelques instants, ça se poursuit plus belle avec un trio funk, un trio avec de l'orgue, Parlor Greens.
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Tellement Courtois avec Alexandre Courtois.

Et ça, c'est Soul à souhait et c'est nouveau. Ça vient pas des années 1960, ça vient de sortir. C'est Parlor Greens, un trio soul américain, c'était Eat Your Greens. Tanika Charles, c'est un des secrets les mieux gardés de la musique soul au Canada. C'est une torontoise. Je l'ai découvert il y a 10 ans avec son disque Soul Run. L'album qui avait été nommé d'ailleurs au prix de musique Polaris, au prix Juno aussi. Depuis donc, elle a fait 3 disques, dont son dernier Reasons to Stay. C'est sorti il y a 1 an, en mai 2025. Un disque qu'elle considère comme son album le plus intime et révélateur à ce jour. Et je vous en parle parce qu'elle amorce très bientôt une tournée estivale. Alors le 27 juin, elle sera à Victoria en Colombie-Britannique. Le 8 juillet, elle sera à Kawartha Lakes, ça c'est en Ontario. Le 15 à Ottawa pour le Blues Fest. En juillet plus tard aussi en Colombie-Britannique, elle sera également à Paris. Mais ça c'est plus tard ça. Alors c'est en août prochain à Paris en Ontario. Il y a un Paris en Ontario? Ben oui, il y en a un. Voici Tanika Charles avec Sweet Memories.

J'en suis pas revenu de cet excellent disque instrumental. C'était ici The Olympians avec un extrait de leur nouvel album In Search of a Revival, un des meilleurs disques instrumentaux sortis en 2026 jusqu'à maintenant. C'était ici Strawberry Kiwi. On va du côté maintenant de la ville de Québec avec Ken Lo. Salutations à tous nos auditeurs de la ville de Québec. Voici All Summer.

Geoffroy, qui sera en concert le 23 mai prochain à Gatineau, le 26 juin à Chicoutimi pour le Festival Jazz et Blues Saguenay. Et sinon, il sera dans l'Agora du Port de Québec le 25 juillet prochain. On vient de l'entendre ici avec Recuerdo de ti. Men I Trust, ils seront honorés par la SOCAN au cours des prochains jours. En fait, dimanche, parce que dimanche, c'est le 35e gala de la SOCAN, la Société canadienne des auteurs, compositeurs et éditeurs de musique. De nombreux prix seront remis à cette occasion à la TOHU à Montréal, entre autres le prix Empreinte culturelle qui seront décernés à Marjo pour le grand impact de sa chanson provocante et à Harmonium pour la chanson Un musicien parmi tant d'autres. Luc Plamondon va recevoir également le prix Excellence pour sa carrière exceptionnelle. Évidemment, j'ai pas besoin de vous raconter ça. Et Men I Trust va recevoir le prix international parce que leur présence internationale est soutenue, incroyable. Ils font tournée sur tournée partout sur la planète. C'est un groupe de la ville de Québec. Men I Trust qu'on va entendre ici avec Ring of Past.

Mirager, c'est un musicien canadien. C'était ici Snake Eater. Et j'avoue que c'est un morceau que j'ai volé à Claudine Prévost et son émission Mon Manège à moi. Claudine, que je vais voir de temps en temps à son émission. Puis elle me parle aussi de musique. Puis ce morceau-là, je l'ai retenu. C'est vraiment très, très bon. On va revenir éventuellement sur ce musicien canadien. Katie Tupper, elle aussi, elle est canadienne. Et elle est présentement en tournée. En fait, elle sera le 7 mai prochain à Toronto, le 8 à Montréal et le 9 à Ottawa pour nous présenter sur scène son premier album qui est sorti en début d'année, Greyhound. En voici un extrait, Jeans Fall on My Knees.

La chanson s'appelle « Tout à bleu ». Vous avez vu, à la fin, ça s'arrête, puis ça repart dans l'autre sens. Elle s'appelle Joanne Tilley, et c'est une Italienne. J'adore tout ce qu'elle fait. C'est tellement courto sur Ici Musique. Je viens d'avoir un coup de cœur, mais vraiment pour un groupe que je connaissais pas, qui s'appelle Another Taste. Je suis tombé là-dessus la semaine passée avec leur deuxième album, qui s'appelle tout simplement Another Taste 2. C'est un groupe funk néerlandais qui m'a charmé avec 8 titres boogie funk disco qui évoquent autant les Bee Gees que Chic. Alors, on tape dans les mains de plaisir, on se laisse bercer par les voix magiques, on passe un sacré bon moment avec cet album enregistré comme à l'époque, comme dans les années 70, tout est analogue là-dessus et ça s'entend, c'est très chaleureux. Le groupe qui dit que le disque est comme une virée en taxi sous les néons ou à la radio, on n'a que des

Poirier qui met en vedette ici la malienne, la montréalaise Jelly Tapa, c'était Willie. Sophie Tucker, c'est un duo très populaire américain, duo vraiment dansant, qui sait mettre le party partout où il passe. Sophie Tucker qui sera d'ailleurs à Québec en septembre prochain pour le festival Phono, on en reparlera. On va entendre ici le duo avec Jacques Harris et la Butter Version.

Babo Moreno avec La Cité perdue. C'est la deuxième partie de ce morceau vraiment intéressant qui se retrouve sur son album sorti l'an passé. Lundi à l'émission, Simon Kearney, Gorillaz avec la grande chanteuse indienne Asha Bushel qui est décédée récemment et le français de J.E.J. Merci à mon équipe en tête, Luce Bourdage au choix musical et à la réalisation, Guillaume Hubermont à la recherche, nos discothécaires Tina Gervais et Félix-Antoine Hamel et notre complice à la mise en onde cette semaine, Pierre-Luc Gagné-Blais. Mais mon gros merci, bien sûr, qui va à vous. Merci de nous suivre dans nos folles aventures musicales et merci également aux musiciens et aux musiciennes. Restez là, c'est Cosmopolite, la nouvelle émission de Philippe Femiou qui s'en vient. C'est Alexandre Courteau, je vous souhaite une très bonne soirée, une très bonne fin de semaine. On se retrouve lundi à 17h ou 18h dans les Maritimes.

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3: Vendredi 1er mai, soirée importante, n'est-ce pas? Soirée symbolique, je dirais même, hein? Nous y sommes enfin. C'est officiellement le début du printemps, on peut dire, hein?